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3: Bonjour à toutes et à tous. La France continue de subir la canicule. Nouveau record de température enregistré hier. 30 degrés en moyenne sur le pays. Un pic à 43,8 en Vendée et dans les Landes. À compter de midi, 72 départements sont en vigilance rouge. 17 sont en orange. L'épisode devrait durer jusqu'au week-end sur une grande partie du pays, même si un premier déclin des fortes chaleurs est attendu ce soir sur la façade atlantique. Dans l'actualité également, un positif et 5 cas contacts. 6 personnes sont à l'isolement pour 21 jours après le diagnostic mardi d'un cas du virus Ebola sur un médecin humanitaire français, une première dans l'Hexagone. L'homme revenait d'une mission au Congo, il n'était pas contagieux, a rassuré la ministre de la Santé Stéphanie Rist hier soir sur France 2. Ce drame hier soir à Biarritz, 3 plongeurs ont été victimes d'un éboulement. 2000 mètres cubes de roches leur sont tombés dessus alors qu'ils se trouvaient au pied d'une falaise. L'un d'eux est indemne, un autre est porté disparu tandis que le corps sans vie d'une femme a été retrouvé. Les recherches pour retrouver le second disparu doivent reprendre ce matin. Qu'est-ce qui a bien pu tuer la jeune Liana ? Le rapport d'autopsie ne permet pas d'établir la cause précise du décès de la jeune fille de 11 ans, retrouvée morte au début du mois dans le Gers. De nouvelles analyses vont donc être menées. Et puis les examinateurs du bac de français en grève aujourd'hui dans l'académie de Nantes. Ils dénoncent leurs conditions de travail et estiment ne pas avoir obtenu de réponse à leurs alertes ni à leurs demandes de réduction du nombre de candidats par jour. Un mouvement afin que les conditions d'examen soient acceptables pour tous, explique-t-il. On termine par le football, le début de la fin de la phase de poule de la Coupe du Monde. Épilogue du groupe B hier soir, la Suisse et le Canada ont validé leur billet pour les 16e de finale. La Bosnie-Herzégovine a de fortes chances de les y rejoindre en terminant parmi les meilleurs 3e de groupe. Dénouement aussi dans la poule A cette nuit, qualification de l'Afrique du Sud, 2e derrière le Mexique. Et puis ça passe aussi pour le Brésil et pour le Maroc dans le groupe C. Très bonne journée à notre écoute.
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mesdames et messieurs, on va faire la chorégraphie maintenant. Préparez-vous, ça va péter, ok? Douli, viens avec moi. 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
2: Bélier, équilibrez votre alimentation et prêtez plus d'attention à ce que vous mangez.
3: Taureau, Vénus s'installe dans votre 7e maison solaire, mettant votre couple sous les feux de la rampe.
4: Gémeaux, Vénus prodigue ses bonnes influences sur votre vie conjugale. Faites les concessions nécessaires pour harmoniser votre relation.
5: Cancer, organisez-vous des soirées en tête-à-tête pour confirmer votre engagement une seconde fois.
6: Lion vous ronronnez de bonheur. Vous êtes attachés l'un à l'autre comme le lierre et le chêne.
7: Vierge, vous traversez une période d'une intense créativité. Prenez garde, ne dévoilez pas vos plans à n'importe qui.
8: Balance, en attente de l'amour idéal, vous vous lancez le cœur battant dans l'aventure des sentiments.
9: Scorpion, n'accordez votre confiance qu'aux seules personnes que vous connaissez de longue date.
10: Sagittaire, tournez cette fois votre langue dans votre bouche avant de faire des révélations au premier venu.
11: Capricorne, vous avez tendance à abuser des bonnes choses et cela va finir par se voir. Faites un léger régime.
12: Verseau, l'ambiance au bureau s'améliore. Il était temps. Vous accrochez un sourire à vos lèvres pour vaquer à vos occupations dans la joie.
13: Poisson, vivez au jour le jour sans vous poser trop de questions.
14: Votre tempérament vous incline à prendre la vie du bon côté.
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3: Et nous sommes le 25 juin aujourd'hui, nous fêtons les Prosper, les Éléonore et les Salomon. Et en ce 25 juin, j'aurais pu vous parler de Michael Jackson, le prince de la pop qui meurt en 2009, ou du général Custer qui décède en 1876 lors de la bataille de Little Bighorn, durant laquelle ses troupes sont défaites par une coalition de tribus indiennes. J'aurais aussi pu vous parler de Jean-Loup Chrétien, qui est le premier astronaute français dans l'espace au cours d'une mission franco-soviétique en 1982. Mais le 25 juin 1978 est créé le drapeau arc-en-ciel par le militant Gilbert Baker pour la Gay and Lesbian Freedom Day Parade de San Francisco à la demande d'Harvey Milk, le premier politicien américain ouvertement homosexuel. À l'origine, le drapeau comportait 8 bandes de couleurs différentes, rose pour la sexualité, rouge pour la vie, orange pour la guérison, jaune pour la lumière du soleil, vert pour la nature, turquoise pour la magie et l'art, bleu pour la sérénité et l'harmonie, et enfin violet pour l'esprit. Pour le défilé de 1979, Baker a demandé de produire des drapeaux en série. Certaines couleurs n'étaient pas disponibles, le rose vif et le turquoise ont donc été éliminés et le bleu royal a remplacé l'indigo. Depuis, le drapeau arc-en-ciel compte 6 couleurs. En 2017, une nouvelle proposition inclut le marron et le noir contre les discriminations racistes. Puis en 2019, un autre design est créé qui inclut les 3 couleurs du drapeau transgenre. La citation du jour est signée de l'auteur du roman 1984, George Orwell, né le 25 juin 1903. Chaque génération se croit plus intelligente que la précédente et plus sage que la suivante.
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5: Bonjour, bonjour à tous. Les premiers traits du tableau des 16e de finale du Mondial, le coup d'envoi des championnats de France de cyclisme et puis Wemby peut-être avec les Bleus cet été, c'est l'actu sport du jour. Et on démarre avec le football et la Coupe du Monde. On connaît le verdict des 3 premières poules dans le groupe A pour commencer. Carton plein pour le Mexique, déjà qualifié pour les 16e de finale et qui balaye la Tchéquie cette nuit 3-0. L'Afrique du Sud, elle, domine la Corée du Sud 1-0. Au classement, le Mexique devance donc l'Afrique du Sud et la Corée du Sud. La poule B avec la Suisse qui domine le Canada 2-1 et termine première du groupe. La Bosnie, elle, est troisième après sa victoire 3-1 sur le Qatar. Et puis enfin dans le groupe C, succès 3-0 du Brésil sur l'Écosse avec les grands débuts de Neymar dans la compétition. La Seleção termine première devant le Maroc, vainqueur d'Haïti 4-2. L'Écosse, elle, finit troisième. Et on rappelle que dans ce mondial, les deux premiers rejoignent les 16e de finale, les 8 meilleurs 3e également. Place ce soir au dernier match de la phase de groupe pour les poules E, F et D. Le tennis maintenant, 2 Français s'affrontent aujourd'hui en quart de finale du tournoi d'Isbourne. Quentin Alice face à Hugo Humbert, avec l'objectif donc d'une place en demi-finale. En cyclisme, un peu plus d'une semaine du départ du Tour de France le 4 juillet prochain. Coup d'envoi aujourd'hui des championnats de France avec l'épreuve du contre-la-montre individuel. Bruno Armirail chez les hommes et Cédrine Kerbaol chez les femmes remettent leur maillot tricolore en jeu. Les deux champions en titre s'aligneront sur un parcours exigeant de près de 30 km en Isère. Un mot de basket, Victor Wembanyama sera-t-il en bleu cet été? Le sélectionneur de l'équipe de France de basket a laissé entendre que Wemby serait bien dans le groupe lors du prochain rassemblement à Orléans à partir du 16 août. L'équipe de France qui est en ce moment en stage à Pau pour les qualifications du Mondial 2027. Et puis enfin, en volleyball, l'équipe de France domine l'Iran au bout du suspense en 5-7 en Ligue des Nations à Orléans. Les Bleus qui rejoueront dès ce soir face à Cuba. Voilà pour l'essentiel de l'actu sport. Je vous souhaite une très belle journée.
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3: Bonjour, une petite sélection télé pour votre soirée du jeudi 25 juin sur TF1 Zodiac, la suite de la série avec Francis Huster. Sur France 3, Alex Hugo, série avec Samuel Le Bihan. Sur TMC, Les Sous-doués en vacances, film réalisé par Claude Zidi. Sur T18, Les Misérables, film réalisé par Ladjili. Stéphane, tout juste arrivé de Cherbourg, intègre la brigade anticriminalité de Montfermeil dans le 93. Il va faire la rencontre de ses nouveaux coéquipiers, deux hommes d'expérience. Sur France 2, Cache Investigation, magazine présenté par par Alice Lucet sur le thème « Les aliments ultra transformés ». En France, les aliments ultra transformés représentent 35% des calories ingérées par les adultes et jusqu'à 46% chez les enfants. Sur France 5, l'âge d'or des dinosaures, documentaire, le Wyoming dans l'ouest des États-Unis regorge d'une formidable quantité de fossiles de dinosaures. Dans ces grandes plaines, des géants du Jurassique ne cessent de révéler leurs secrets. Et puis sur M6, du foot, la Coupe du Monde, Équateur, Allemagne. Très belle soirée télé à tous.
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3: Bonjour à toutes et à tous. Vers une légère amélioration des températures sur l'ouest de la France et le sud-est, 11 départements repasseront en vigilance orange ce soir à 22h. En attendant, il fait encore très chaud ce matin. 27,6 degrés à Nantes à 6h, 26,5 à Paris. 72 départements sont annoncés en vigilance rouge à midi, 17 en alerte orange. Et des records de température sont encore tombés hier. La majorité du pays devrait continuer à subir cette vague de chaleur jusqu'à la fin du week-end. Pour la première fois de l'année, deux départements ont basculé hier soir en niveau de danger très élevé pour les feux de forêt. Il s'agit de la Haute-Garonne et des Deux-Sèvres. Les poursuites à l'encontre de Jérôme Barella élargies au chef de meurtre sur mineur et viol sur mineur. Le principal suspect de l'affaire Liana encourt la réclusion criminelle à perpétuité. Annonce du procureur d'Agen après réception du rapport d'autopsie du corps de la jeune collégienne. Rapport qui n'a pas permis d'établir la cause du décès avec certitude. L'effroi sur la côte basque. Trois plongeurs ont été victime hier soir d'un éboulement, alors qu'ils évoluaient non loin d'une falaise proche du célèbre phare de Biarritz. Seul l'un d'eux s'en est sorti indemne. Le corps sans vie d'une femme a été récupéré dans la soirée. Les recherches reprennent ce matin pour tenter de retrouver celui du second disparu. Dans l'actualité politique, jour de sommet franco-italien à Antibes. Après 4 ans de relations fraîches sur fond de fortes divergences idéologiques, Emmanuel Macron et son homologue Giorgia Meloni vont tenter d'avancer sur plusieurs dossiers stratégiques, notamment la défense, l'espace ou l'énergie. Il s'agit selon l'Elysée d'un retour aux fondamentaux de la relation franco-italienne. Et puis la Coupe du Monde de football et la liste des qualifiés qui s'allongent en vue des 16e de finale. La Suisse et le Canada ont validé leur billet hier soir. La Bosnie-Herzégovine a de fortes chances de les y rejoindre en terminant parmi les meilleurs 3e de groupe. Qualification aussi de l'Afrique du Sud, 2e de la poule A derrière le Mexique. Et puis ça passe également pour le Brésil et le Maroc dans le groupe C. Bonne journée à notre écoute.
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2: Bélier, équilibrez votre alimentation et prêtez plus d'attention à ce que vous mangez.
3: Taureau, Vénus s'installe dans votre 7e maison solaire, mettant votre couple sous les feux de la rampe.
4: Gémeaux, Vénus prodigue ses bonnes influences sur votre vie conjugale. Faites les concessions nécessaires pour harmoniser votre relation.
5: Cancer, organisez-vous des soirées en tête-à-tête pour confirmer votre engagement une seconde fois.
6: Lion, vous ronronnez de bonheur. Vous êtes attachés l'un à l'autre comme le lierre et le chêne.
7: Vierge, vous traversez une période d'une intense créativité. Prenez garde, ne dévoilez pas vos plans à n'importe qui.
8: Balance, en attente de l'amour idéal, vous vous lancez le cœur battant dans l'aventure des sentiments.
9: Scorpion, n'accordez votre confiance qu'aux seules personnes que vous connaissez de longue date.
10: Sagittaire, tournez cette fois votre langue dans votre bouche avant de faire des révélations au premier venu.
11: Capricorne, vous avez tendance à abuser des bonnes choses et cela va finir par se voir. Faites un léger régime.
12: Verseau, l'ambiance au bureau s'améliore. Il était temps. Vous accrochez un sourire à vos lèvres pour vaquer à vos occupations dans la joie.
13: Poisson, vivez au jour le jour sans vous poser trop de questions.
14: Votre tempérament vous incline à prendre la vie du bon côté.
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1: Et nous sommes le 25 juin, aujourd'hui nous fêtons les Prospères, les Éléonore et les Salomon. Et en ce 25 juin, j'aurais pu vous parler de Michael Jackson, le prince de la pop qui meurt en 2009, ou du général Custer qui décède en 1876 lors de la bataille de Little Bighorn, durant laquelle ses troupes sont défaites par une coalition de tribus indiennes. J'aurais aussi pu vous parler de Jean-Loup Chrétien, qui est le premier astronaute français dans l'espace au cours d'une mission franco-soviétique en 1982. Mais le 25 juin 1978 est créé le drapeau arc-en-ciel par le militant Gilbert Baker pour la Gay and Lesbian Freedom Day Parade de San Francisco à la demande d'Harvey Milk, le premier politicien américain ouvertement homosexuel. À l'origine, le drapeau comportait 8 bandes de couleurs différentes, rose pour la sexualité, rouge pour la vie, orange pour la guérison, jaune pour la lumière du soleil, vert pour la nature, turquoise pour la magie et l'art, bleu pour la sérénité et l'harmonie, et enfin violet pour l'esprit. Pour le défilé de 1979, Baker a demandé de produire des drapeaux en série. Certaines couleurs n'étaient pas disponibles, le rose vif et le turquoise ont donc été éliminés et le bleu royal a remplacé l'indigo. Depuis, le drapeau arc-en-ciel compte 6 couleurs. En 2017, une nouvelle proposition inclut le marron et le noir contre les discriminations racistes. Puis en 2019, un autre design est créé qui inclut les 3 couleurs du drapeau transgenre. La citation du jour est signée de l'auteur du roman 1984, George Orwell, né le 25 juin 1903. Chaque génération se croit plus intelligente que la précédente et plus sage que la suivante.
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4: Bonjour, bonjour à tous. C'est les premiers traits du tableau des 16e de finale du Mondial. Le coup d'envoi des championnats de France de cyclisme et puis Wemby peut-être avec les Bleus cet été. Et c'est l'actu sport du jour. Et on démarre avec le football et la Coupe du Monde. On connaît le verdict des 3 premières poules dans le groupe A pour commencer. Carton plein pour le Mexique qui est déjà qualifié pour les 16e de finale et qui balaye la Tchéquie cette nuit 3-0. L'Afrique du Sud, elle, domine la Corée du Sud 1-0. Au classement, le Mexique devance donc l'Afrique du Sud et la Corée du Sud. La poule B avec la Suisse qui domine le Canada 2-1 et termine première du groupe. La Bosnie, elle, est troisième après sa victoire 3-1 sur le Qatar. Et puis enfin dans le groupe C, succès 3-0 du Brésil sur l'Écosse avec les grands débuts de Neymar dans la compétition. La Seleção termine première devant le Maroc, vainqueur d'Haïti 4-2. L'Écosse, elle, finit troisième. Et on rappelle que dans ce mondial, les deux premiers rejoignent les 16e de finale, les 8 meilleurs 3e également. Place ce soir au dernier match de la phase de groupe pour les poules E, F et D. Le tennis maintenant, 2 Français s'affrontent aujourd'hui en quart de finale du tournoi d'Isbourne. Quentin Alice face à Hugo Humbert, avec l'objectif donc d'une place en demi-finale. En cyclisme, un peu plus d'une semaine du départ du Tour de France le 4 juillet prochain. Coup d'envoi aujourd'hui des championnats de France avec l'épreuve du contre-la-montre individuel. Bruno Armirail chez les hommes et Cédrine Kerbaol chez les femmes remettent leur maillot tricolore en jeu. Les deux champions en titre s'aligneront sur un parcours exigeant de près de 30 km en Isère. Un mot de basket, Victor Wembanyama sera-t-il en bleu cet été? Le sélectionneur de l'équipe de France de basket a laissé entendre que Wemby serait bien dans le groupe lors du prochain rassemblement à Orléans à partir du 16 août. L'équipe de France qui est en ce moment en stage à Pau pour les qualifications du Mondial 2027. Et puis enfin, en volleyball, l'équipe de France domine l'Iran au bout du suspense en 5-7 en Ligue des Nations à Orléans. Les Bleus qui rejoueront dès ce soir face à Cuba. Voilà pour l'essentiel de l'actu sport. Je vous souhaite une très belle journée.
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1: Bonjour, une petite sélection télé pour votre soirée du jeudi 25 juin sur TF1 Zodiac, la suite de la série avec Francis Huster. Sur France 3, Alex Hugo, série avec Samuel Le Bihan. Sur TMC, Les Soudoués en vacances, film réalisé par Claude Zidi. Sur T18, Les Misérables, film réalisé par Ladjili. Stéphane, tout juste arrivé de Cherbourg, intègre la brigade anticriminalité de Montfermeil dans le 93. Il va faire la rencontre de ses nouveaux coéquipiers, deux hommes d'expérience. Sur France 2, Cache Investigation, magazine présenté par Élise Lucet sur le thème les aliments ultra transformés. En France, les aliments ultra transformés représentent 35% des calories ingérées par les adultes et jusqu'à 46% chez les enfants. Sur France 5, l'âge d'or des dinosaures, documentaire. Le Wyoming, dans l'ouest des États-Unis, regorge d'une formidable quantité de fossiles de dinosaures. Dans ces grandes plaines, des géants du Jurassique ne cessent de révéler leurs secrets. Et puis sur M6, du foot, la Coupe du Monde, Équateur, Allemagne. Très belle soirée télé à tous.
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3: Bonjour à toutes et à tous. Nouvelle journée de perturbations sur les rails. Conséquence de la canicule, la SNCF a décidé de supprimer de nouveaux trains sur la ligne Paris-Orléans-Limoges-Toulouse et ce jusqu'à samedi. En Nouvelle-Aquitaine, les TER seront à l'arrêt de 10h à 18h aujourd'hui et demain. Les Hauts-de-France et l'Île-de-France pourraient aussi être touchés par des annulations et des ralentissements. Car il fait toujours très chaud sur la France. 72 départements en vigilance rouge à partir de midi. C'est 14 de plus que la veille. 17 départements sont également en alerte orange. Enfin, 50 territoires sont placés en risque élevé ou très élevé incendie. Invité de la matinale de TF1, le maire de Paris, Emmanuel Grégoire, parle lui d'une situation extrêmement dure et assez critique. Il demande des mesures d'urgence, lui qui a déjà fait livrer 400 climatiseurs dans les écoles de la capitale. Une légère baisse des températures devrait être observée dans la soirée sur l'ouest du pays. 11 départements seront rétrogradés en vigilance orange à partir de 22h. Dans le reste de l'actualité, le jeune homme retrouvé inanimé après un passage à tabac vendredi sur un chantier à Narbonne est mort des suites de ses blessures. 5 jeunes, dont 3 mineurs, ont été mis en examen, annonce hier du procureur de la ville. Âgé de 17 ans, la victime vivait dans un foyer de l'ASE. Selon le magistrat, il s'agirait d'un acte prémédité. Vers une suppression de 600 postes d'ingénieurs chez Renault. D'après Ouest France, le constructeur automobile va cibler des postes en France à partir de l'an prochain, mesure qui s'inscrit dans le cadre d'un plan de réorganisation annoncé en avril. 800 départs sont prévus au total pour 200 recrutements. Dans l'actualité internationale, au moins 32 morts et 700 blessés dans un premier bilan et l'état d'urgence déclaré au Venezuela. Le pays d'Amérique du Sud a été sévèrement touché par 2 séismes la nuit dernière, classés 7,2 et 7,5 sur l'échelle de Richter. Située à 200 km de l'épicentre, la capitale Caracas a subi d'importants dégâts. Et puis la Coupe du Monde de football, le dénouement de la phase de groupe se poursuit. 6 matchs à suivre ce soir et cette nuit. Bonne journée.
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3: Bonjour à tous. La France continue de suffoquer. La nuit dernière, le record de température nocturne a été battu avec près de 22 degrés. Ce matin, le mercure était déjà très haut. On a relevé 38 degrés à 11h à Beaulieu-sur-Layon, dans le Maine-et-Loire, 36 à Paris. 72 départements sont en vigilance rouge canicule. Dans ce contexte, le Premier ministre active le niveau 3 du plan Orsan, le niveau le plus élevé de la mobilisation sanitaire. Sébastien Lecornu justifie cette décision par la pression de la canicule sur notre système de santé. Une pression qui ne faiblit pas. Ce niveau 3 permettra de renforcer les effectifs hospitaliers, notamment grâce à la mobilisation de la réserve sanitaire. Par ailleurs, des déprogrammations d'interventions non urgentes pourraient avoir lieu lorsque cela sera nécessaire. La canicule qui provoque un nouveau drame. Un enfant de 3 ans a été retrouvé mort dans une voiture à Saint-Gratien, dans le Val d'Oise. L'enfant aurait échappé à la vigilance de ses parents. Il serait entré seul dans la voiture, garée à l'extérieur et s'y serait enfermé. L'intervention des secours n'a pas permis de le sauver. Également dans l'actualité, la colère des deux plus hauts magistrats de France sur l'affaire Liana, notamment le procureur de la Cour de cassation, Rémy Heitz. Il dénonce la mécanique du bouc émissaire, alors que depuis le drame, les critiques contre les dysfonctionnements de la justice se sont multipliées. Les deux magistrats pointent du doigt les carences de la France dans la protection de l'enfance. Les députés adoptent un texte contre l'ultra-fast fashion, dont la plateforme chinoise Shein est le porte-étendard. Le texte instaure notamment un malus financier, ainsi que l'interdiction des pubs pour les marques de fast fashion. L'adoption définitive du texte doit avoir lieu au Sénat lundi prochain. Et puis le foot, la suite de la Coupe du Monde. Après les qualifications la nuit dernière de l'Afrique du Sud, du Canada, du Brésil et du Maroc, place ce soir au dernier match des groupes D, E et F. Les États-Unis, déjà assurés d'être premiers de leur poule, font face à la Turquie. L'Allemagne, elle aussi première, joue contre l'Équateur. Et les Pays-Bas affrontent la Tunisie, déjà éliminée. Voilà pour l'info, passez une excellente après-midi.
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4: Bonjour à tous. Le procès d'Harry Chalus s'est ouvert hier devant la 32e chambre correctionnelle du tribunal de Paris. L'actuel président du conseil régional de Guadeloupe est accusé de détournement de fonds publics pour des faits qui se seraient déroulés entre 2012 et 2017 alors qu'il était maire de Bémao et fraîchement élu député. Il aurait réglé avec ses indemnités de représentation de frais de mandat plus de 96 000 euros des dépenses jugées non conformes. L'émotion en Guyane après la mort d'un jeune homme de 19 ans près de Paris. Ce jeune de la commune de Grand Sentier était dans l'Hexagone pour suivre une formation en métallurgie. Il a trouvé la mort dans un accident de RER. Une cagnotte a été lancée par la famille pour rapatrier son corps en Guyane. La colère hier à Basse-Terre, en marge de l'ouverture du congrès de l'eau. Plusieurs associations et collectifs se sont rassemblés devant le conseil départemental. Ils dénoncent une situation de l'eau toujours dégradée en Guadeloupe et demandent des décisions rapides face à une crise qui perdure. L'eau au cœur des préoccupations également en Martinique. La commune de Saint-Joseph traverse une crise de distribution d'eau potable. L'opérateur Odyssey a annoncé hier le renforcement de ses mesures d'accompagnement telles que des distributions de packs d'eau et la mise en place de citernes. 100 jours de mobilisation, le conflit de Transaglo, la société prestataire de services à Martinique Transport, se poursuit. Les salariés sont mobilisés pour de meilleures conditions de travail et des revalorisations salariales. Alors que les salariés ont installé leur piquet de grève devant le siège de l'entreprise, les négociations avec la direction restent au point mort. Le rectorat a finalement annulé hier les suppressions de postes programmées des assistants d'éducation en Guyane et gelé leur redéploiement. Conséquence, les grèves en cours dans certains collèges corossiens sont levées. Le mouvement menaçait la bonne tenue de certaines épreuves du brevet des collèges. Et puis, le soulagement pour une trentaine d'élèves du lycée professionnel Berthène-Juminaire de Saint-Laurent-du-Maroni. Leur copie du bac professionnel avait disparu pendant 24 heures avant d'être retrouvée. Bonne journée à tous à notre écoute.
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5: Bonjour à tous. Une enquête est ouverte à Saint-Leu après cet accident dramatique. Un adolescent de 14 ans aurait perdu le contrôle de son vélo avant d'être percuté par une voiture. Le jeune homme ne portait pas de casque au moment des faits. Il a été évacué en urgence absolue par hélicoptère vers le CHU de Saint-Pierre. Il est aujourd'hui plongé dans le coma. L'inflation ralentit nettement à La Réunion. Selon l'INSEE, les prix à la consommation n'ont augmenté que de 0,3% en mai. Si l'énergie et les transports transports aériens continuent d'augmenter, le coût de l'alimentation lui recule, notamment grâce à la chute du prix des produits frais. L'actualité, c'est aussi cette alerte sur les transports à Mayotte. Les opérateurs nautiques menacent de bloquer les barges aux heures de pointe, et ce, dès le 6 juillet prochain. L'association Cluster Tourisme Mayotte dénonce l'inaction du département 18 mois après le passage du cyclone Chido. Les professionnels exigent la reconstruction urgente des pontons. À défaut d'engagement financier, ils menacent de bloquer quotidiennement. Une avancée majeure pour la santé à La Réunion. Le réseau Andidan a été officiellement lancé hier à Saint-Denis. Il vise à faciliter l'accès aux soins bucco-dentaires pour les personnes âgées, dépendantes et en situation de handicap. Soutenu par l'ARS, ce dispositif réunit déjà 46 chirurgiens dentistes libéraux volontaires sur l'île. L'objectif est de mettre fin aux refus de soins qui touchent encore 14% de ce public. L'emploi est à l'honneur aujourd'hui à Saint-Denis. Le parc des expositions accueille la 15e journée de l'alternance. 50 entreprises sont rassemblées pour un grand job dating avec 80 postes à pourvoir. À La Réunion, ce modèle connaît un succès fulgurant avec des demandes multipliées par 5 depuis 2018. Et puis on termine par cette alerte à La Réunion. Le refroidissement de l'eau et la forte houle du week-end dernier rendent les eaux troubles, des conditions idéales pour le rapprochement des requins près des côtes. Restez donc très vigilants. Très bonne journée à tous.
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1: Et bonjour à tous, chères auditrices, chers auditeurs, c'est un réel plaisir pour moi, comme chaque semaine, vous le savez, de vous retrouver sur United Radio 97.6, parce que c'est votre radio. Et aujourd'hui, comme on est le dernier jeudi du mois, je suis avec ma complice de toujours, Laura, comment ça va?
2: Bonjour Josépha, bonjour à tous, ça
1: Laura,
2: va très bien.
1: Laura, ma baby love.
2: Ouais.
1: Baby love pour une émission spéciale love, comme tous les deux derniers jeudis. On va y arriver, hein?
2: Ouais, c'était dur aujourd'hui.
1: Bah écoute, c'est l'après-midi, il fait de plus en plus chaud,
2: c'est
1: on
2: vrai.
1: A besoin quand même de soulager un peu tout ça, l'esprit, le cœur, parce que vous le savez, hein, l'émission Femmes de Mars, c'est une émission qui s'adresse aux femmes, mais pas que, et dans laquelle chaque semaine, on aborde de la spiritualité, du féminisme, de la sororité, de l'entrepreneuriat au féminin, des choses qui nous inspirent. On est inspiré par vous au quotidien, mais on cherche aussi à vous accompagner, vous inspirer pour qu'ensemble, on puisse avancer main dans la main vers nos rêves et vers cette quête du bonheur, parce qu'il ne faut pas oublier que le bonheur n'est pas la destination, mais le chemin.
2: Exactement.
1: Allez, on se lance. Par contre, on se lance, oui, mais non, mais oui.
2: Mais oui.
1: J'ai d'abord une petite déclaration à vous faire.
2: Oui. Et pas des moindres.
1: Et pas des moindres. En fait, pour être complètement honnête, comme à chaque fois, vous le savez, le plus important pour moi dans cette émission, c'est que l'on se parle à cœur ouvert.
2: Oui.
1: Que l'on se parle à cœur ouvert et très souvent, je pars, on va dire, dans des explications de texte avec tout mon cœur, toute ma spontanéité, vraiment sans avoir rien préparé sur l'inspiration du moment. Sauf que ce matin, je me suis réveillée. Il faut savoir qu'il y a 2 jours, donc le 23 juin, c'était mon anniversaire et j'ai eu la chance d'avoir 42 ans. Alors pourquoi je dis la chance? C'est parce que souvent, quand on prend une année de plus, hein, qu'on a dépassé la quarantaine, c'est de plus en plus dur parce qu'on se dit « Oh mon Dieu, je vieillis ». Mais j'avais envie ce matin d'être dans la gratitude aussi de pouvoir voir ces nouvelles années entourées de celles et ceux que j'aime et qui m'aiment et qui me font sourire chaque jour et qui emplissent mon cœur de joie. Donc j'ai pris le temps d'écrire quelques mots que je vais vous lire. Donc pour toute cette intro, pour vous dire quoi? Que là, pour le coup, c'est pas une intro totale. Je l'ai un peu préparée quand même. Alors, on y va. Mardi 23 juin, j'ai eu la chance de souffler mes 42 bougies. Et j'ai ressenti une immense gratitude. Gratitude pour la vie, pour l'amour, pour l'amitié, pour toutes les belles âmes qui croisent mon chemin et rendent cette aventure humaine si précieuse. Merci à l'univers. Merci à Dieu. À cette force plus grande que nous, qui nous guide parfois, là où nous n'aurions jamais osé aller seuls. Merci à mes amis, à ma famille, aux rencontres de chaque jour, au soutien visible et invisible. Oh là là, en disant ça, j'ai les frissons. Parce que je pense à tellement de choses qui rendent notre chemin chaque jour si spécial. Quand on prend la peine d'écouter cette petite voix à l'intérieur de nous, qui nous guide, hein, c'est Dieu, comme je dis souvent, il faut tendre l'oreille, il nous parle, il est là pour nous. Et je me rends compte que je suis entourée, j'ai cette chance d'être entourée de tellement de belles personnes, avec ces énergies qui sont là pour m'accompagner sur mon chemin, me faire sourire et j'espère arriver à leur rendre au centuple tout ce qu'ils me donnent. Merci à vous de nous écouter chaque semaine. C'est un réel bonheur de faire cette émission. Vous qui nous inspirez, autant que nous essayons de vous inspirer. Vous qui osez avancer malgré les doutes, qui osez croire en vos rêves malgré les obstacles et continuez à faire rayonner votre lumière. On est tous ensemble dans cette aventure. Donc encore une fois, n'hésitez pas à nous écrire, à interéchanger avec nous parce qu'on avance ensemble. Parce qu'au fond, le premier engagement que nous avons dans cette vie est celui que nous prenons envers nous-mêmes. Nous respecter, nous aimer, nous honorer. Et c'est à partir de cet amour-là que nous pouvons offrir le meilleur de nous-mêmes aux autres. Alors aujourd'hui, j'ai simplement envie de célébrer la vie, la sororité, l'amour et la gratitude. Et de vous souhaiter à toutes et à tous de ne jamais oublier à quel point vous êtes précieux. Voilà, c'était ma petite déclaration du jour.
2: C'était très, très joli, très, très beau, très touchant.
1: J'espère que vous l'avez aimé, vous aussi. Et avant de continuer, cette déclaration s'accompagne d'une chanson, je vais y arriver, que l'on va écouter tout de suite et qui s'appelle goodness of God.

0: Alors, dites-nous tout. Est-ce que cette chanson vous a mis le frisson autant qu'elle me l'aimait ?
1: Elle était incroyable.
0: Ouais, je l'aime tellement. Mmh. Je l'aime tellement. Et vous savez quoi ? Je vous aime aussi. Hein. Vous le savez ?
1: Tu dégoulines d'amour aujourd'hui.
0: Oh là là, aujourd'hui, c'est terrible.
1: Tu es totalement dans le thème.
0: Bon, après, spoiler alerte, mais je pense que vous l'aurez compris en suivant mes réseaux. J'ai eu la chance d'être unie devant Dieu au début du mois. Donc, c'est vrai que je suis pleine d'amour et de gratitude aussi pour tout ça. Et merci à ma moitié de prendre aussi bien soin de moi.
1: Ouh, on le remercie.
0: Ouh. Bon, allez, on continue. Le féminisme, la spiritualité, la sororité, qui sont un petit peu le fer de lance de Femmes de Mars, de qui on est, de ce que l'on a envie de transmettre aussi comme message. Alors, la sororité, hein, vous le savez, c'est cette entraide entre les femmes, être là les unes envers les autres. On en parle à chaque émission. On est là les unes pour les autres, ensemble, dans la même direction, pour remettre nos couronnes sur la tête quand elles vont pour tomber.
1: Tout à fait.
0: J'adore cette image. Le féminisme, qui n'est pas féministe aujourd'hui ? Je vous pose la question. On a envie de tous être féministes. Et je ne veux plus entendre « je ne suis pas féministe ». D'ailleurs, j'avais un petit coup de gueule à faire quand j'ai lu que Marion Cotillard avait dit à Cannes qu'elle ne se sentait pas féministe et qu'elle voulait changer les choses avec les hommes. Allô Marion, si tu nous écoutes, petit message pour toi, je respecte énormément ton travail, je suis une de tes fans. En revanche, concernant le féminisme, si tu reprends la définition, le féminisme prône également l'égalité entre les femmes et les hommes et prône le fait d'avancer ensemble. Donc le féminisme rejoint l'humanisme quelque part, donc oui, il faut être féministe, enfin il faut, bien évidemment ça n'engage que moi ce que je raconte, mais il faut faire attention surtout quand on a ce rayonnement médiatique à ce qu'on dit.
1: Attention au poids des mots.
0: Ouais, parce que le féminisme devrait être aussi bien pour les hommes que les femmes. Quelque chose que l'on a dans son cœur.
1: Et oui, parce qu'il y a souvent l'amalgame des féministes qui dans l'esprit de certaines personnes, c'est les femmes qui veulent se sentir supérieures.
0: Alors que pas du
1: tout. Alors que ce n'est pas la définition même du féminisme.
0: Ce qui est dit n'est plus à dire, ce qui est fait n'est plus à faire. Hein. On connaît le dicton. Et avant d'enchaîner avec la spiritualité, petite annonce.
1: Oui.
0: Direction, les séries pour les séries addictes.
1: Ah.
0: Il va sortir dans quelques jours la suite de Enola Holmes.
1: Ah, je ne l'ai pas vu.
0: Oh. Alors, je ne sais pas si celles et ceux qui nous écoutent regardent Enola Holmes sur Netflix, mais c'est vraiment une super série où c'est un personnage féminin qui a la tête d'affiche, bien sûr, hein, Holmes, en rapport avec Sherlock Holmes. Et c'est vraiment très sympa.
1: Ok.
0: Oui. Et est sorti, alors ça c'est dans quelques jours, mais est sorti il y a quelques jours, enfin quelques semaines, maintenant, la nouvelle saison. À l'ombre des magnolias.
1: Eh bien, je ne l'ai pas vu non plus.
0: Oh non, mais
1: c'est incroyable.
0: Du tout.
1: Je suis très en retard.
0: Ah, ben oui, tu es très en retard. Hein. Il me semble bien que c'est la saison 3. moi, je l'ai regardée en une journée et je peux te dire qu'elle est incroyable avec Dana Sue, Maddie et Hélène.
1: Incroyable.
0: Ce trio de choc que l'on aime suivre tant elles sont bienveillantes et elles bravent les obstacles main dans la main.
1: Tu me l'as vendu.
0: Oh là là.
1: Ah, ben
0: donc,
1: oui,
0: on vous laisse regarder ça sur vos plateformes, les amis. N'oubliez pas, vous êtes sur l'émission Femmes de Mars sur United Radio 97.6 parce que c'est votre
1: radio.
0: Direction les réseaux sociaux, Instagram, @femmesdemars avec femme au pluriel, @josephacolin avec un seul L comme le poisson, et @pourlesquestionslove à notre coach Laura Dizos.
1: Exactement.
0: Donc, on est là, on est ensemble. Écrivez-nous, n'hésitez pas à nous faire vos demandes de dédicaces, à nous faire vos demandes d'intervention ou si vous avez des sujets à nous proposer pour les émissions. On est toujours preneuses, on regarde. Et puis, je suis là avec vous chaque semaine, vous le savez, tous les jeudis de 17h à 18h, avec une rediffusion tous les dimanches matins à 10h.
1: C'est ça, exactement.
0: Allez, on continue les amis avec notre pleine lune. Notre pleine lune en Capricorne qui sera sous le soleil du Cancer.
1: Exactement.
0: Qui arrive dans quelques jours puisque ce sera mardi 30 juin.
1: Dans la nuit du 29 au 30, c'est ça.
0: Alors, qu'est-ce que tu peux nous en dire, Laura ?
1: Alors déjà, moi je trouve que cette pleine lune parle particulièrement aux femmes puisqu'il est dans l'axe particulier du Cancer Capricorne.
0: Ah bah de toute façon, ce sont deux opposés. Hein.
1: c'est tout à fait, c'est l'opposé, puisque le soleil en cancer, la lune en capricorne. Mais ça vient vraiment parler des femmes, parce que c'est toute notre dualité, surtout dans ce siècle que l'on vit, où les femmes, on nous demande d'être à la fois tout, et enfin, de tenir le foyer, de tenir notre vie par tous les bouts. Le cancer qui est axé sur la famille, les émotions, et le capricorne qui est à l'inverse sur la carrière, de régir, enfin que les choses soient cadrées. Et c'est là où nous, on va devoir faire le choix de notre charge mentale, pardon, faire le point sur vraiment ce que l'on ressent.
0: C'est un petit peu le cœur face à ses responsabilités.
1: Exactement, mais c'est vraiment très féminin. Donc là, on est en plein dans l'émission.
0: Oui, c'est vrai aussi.
1: Donc cette pleine lune va mettre l'accent et va mettre la lumière sur nos difficultés qu'on rencontre, ce que l'on veut laisser là pour ce mois-ci.
0: Est-ce que ça va venir nous interroger un petit peu sur est-ce que la vie que je suis en train de construire concrètement,
1: oui,
0: et réellement, et aligné avec ce que nourrit mon cœur, avec ce que je ressens.
1: C'est tout à fait ça que cette pleine lune va nous apporter. Ça va nous apporter de la structure, ça va nous apporter peut-être une fatigue émotionnelle, parce qu'on porte beaucoup, nous les femmes, au quotidien. Il va falloir qu'on se recentre sur nos objectifs.
0: Qu'on pose des limites, je pense.
1: Poser des limites, c'est toujours très sain, ça, effectivement. Donc c'est bien, dans les cadres des pleines lunes, ça vient exprès nous pousser à le faire. Si on veut faire des petits rituels, comme tu dis, de prendre une feuille, un stylo, et de noter justement ce qui nous anime, ce qui nous fait du bien, ce qui par contre nous draine, ce qui va nous peser, et ce que l'on a envie d'abandonner finalement, ou sur ce dont on a envie, pardon, de travailler. Donc des prises de conscience importantes qui vont peut-être arriver suite à ça. Il faut se laisser aller et écouter quand même sa sensibilité, même si le Capricorne vient nous faire réfléchir avec notre cerveau.
0: Ouais, en fait, on est vraiment dans la dualité, le cœur et la raison.
1: C'est ça, exactement.
0: Le cœur et la raison, et c'est vrai que c'est pas simple, parce que... Alors, je peux vous en parler en tant que femme cancer, hein. C'est vraiment pas simple, puisque... les énergies qu'on va avoir au niveau émotion, au niveau cancer, au niveau besoin de sécurité affective, au niveau de cette intuition qui va être très fort en cette pleine lune, qui va venir nous titiller, le besoin d'être nourri émotionnellement.
1: Oui.
0: Et d'un coup, on se prend en pleine face quelque part, le bam, structure, engagement, besoin de maturité, besoin de grandir, besoin de voir les choses clairement, de poser un cadre et de se dire, oula, est-ce que c'est aligné? Est-ce que ça résonne? Qu'est-ce que je dois faire? Est-ce qu'il y a des changements à prévoir? Ça fait faire remonter peut-être des émotions qu'on a mis de côté depuis longtemps.
1: Aussi.
0: Parce qu'on va se dire, ah oui là, je pars dans cette direction, mais par rapport à la vie que je souhaite, mes émotions et les choix que je fais, elles sont peut-être plus alignées.
1: Oui.
0: Donc ça va venir nous interroger, je pense, est-ce que j'ai besoin de changement? Est-ce que je suis en accord avec tout ce qui se passe dans ma vie? Et c'est pas évident. Pas évident pourquoi ? Parce qu'il va falloir avoir cette maturité émotionnelle d'accepter de s'être trompé. Si d'un coup ça nous montre un message en mode il va falloir changer
1: aussi,
0: les choses.
1: Tout
0: qu'on évolue, qu'on grandit, qu'on avance. Ou au contraire, une confirmation de j'ai fait le bon choix, tout va bien, je suis alignée, je suis dans la gratitude, je suis dans la bonne voie. Ce qu'il faut comprendre, c'est que la pleine lune, de manière générale, ça vient mettre un gros coup de projecteur par rapport à nos émotions du moment, à nos énergies, à ce qu'on ressent. Donc, pas de panique. Prenez-le toujours quand même avec du recul, en étant bienveillant envers soi, en prenant le temps un peu de se choyer, se cocooner, avec sagesse.
1: Ah oui, c'est le moment de ralentir, prendre le temps pour soi et poser ses réflexions, ses intentions et faire le point sur tout ça.
0: Et puis peut-être arrêter de fantasmer sa vie ou de la construire dans nos rêves ou dans notre imagination, parce que parfois on est heureux, on avance, mais on est tellement nourri par son cœur qu'on idéalise un peu certaines situations. Alors que là, je pense que l'énergie du Capricorne va venir nous mettre face un petit peu aux responsabilités de la vie et à la vérité. Voilà, la réalité, la vérité et
1: signe
0: attention,
1: de terre concret.
0: Attention aux ondes de choc. Attention. Alors, les signes qui pourraient la ressentir le plus, on a nos amis, bien sûr, Capricorne, parce que c'est la fin d'un cycle personnel pour eux, les révélations, ce besoin de repositionnement important. Ce qui n'est plus authentique devient difficile à maintenir.
1: Oui.
0: Attention aux amis Capricorne. Le signe du cancer, parce que le soleil étant dans notre signe, cette pleine lune va venir agir comme un miroir. Donc, les questions possibles sur la relation de couple, l'équilibre donner-recevoir. Est-ce que je suis en accord avec tout ce qui se passe? Ce besoin de sécurité, la place de la famille dans nos choix. Mmh. Aussi, hein, parce que la famille, c'est très important pour nous, mais est-ce qu'on s'oublie pas un peu trop?
1: Oui.
0: C'est ça que ça va venir faire travailler. Pour nos amis béliers, ça peut toucher la carrière, les objectifs, la reconnaissance, la direction de la vie. C'est un sentiment très fort. Ils vont être appelés, nos amis béliers, peut-être à passer à un niveau supérieur. Là, il va falloir passer un cap pour
1: oui,
0: les béliers.
1: Nos amis impulsifs, il est temps
0: ah,
1: de,
0: ouais.
1: de
0: il se est temps d'évoluer.
1: Un petit peu.
0: C'est ça.
1: Calmez-vous.
0: Tu parles pour quelqu'un en particulier?
1: À nos amis béliers en général.
0: Ok. Et pour les balances, ça va vous appeler à un travail autour des racines du foyer, de la famille, des fondations émotionnelles où on peut ressentir ce besoin de restructurer son environnement. Voilà un petit peu les quatre signes qui vont être le plus touchés par cette pleine lune. Mais c'est vrai que le Capricorne, quand il traverse comme ça nos énergies, c'est pas simple. Parce que le Capricorne, il n'a pas de douceur, il ne prend pas de gants.
1: C'est un peu rigide, le Capricorne, ouais. Effectivement. Il leur faut un peu plus de douceur, un peu plus de sentiments.
0: Donc moi, je vous inviterais peut-être à prendre une feuille, papier, stylo. D'un côté, mettre tout ce qui vous vide, tout ce qui ne résonne plus avec vous, tout ce qui n'est plus aligné à vous, et de l'autre côté, ce que vous voulez réellement construire.
1: Ouais.
0: Mais la spécialiste des petits rituels, notamment au niveau de la pleine lune, c'est pas forcément moi, mais c'est aussi notre amie Laura. Ouais. Donc Laura, comment tu vis toi tes rituels de pleine lune? Qu'est-ce que tu pourrais conseiller à nos auditeurs?
1: Alors moi j'aime beaucoup, alors que ce soit pour la pleine lune ou pour n'importe quel moment où on veut se recentrer, c'est de choisir un moment où on est calme. J'aime bien le faire à la nuit tombée, puisque ça fait toujours un peu plus... j'aime bien romantiser ma vie.
0: Ouh, on adore. Donc, et pourtant, tu es un signe de terre. Hein.
1: Ouais, mais
0: tu dois avoir un ascendant
1: non,
0: en dos.
1: Mais oui, non, déjà, je n'ai pas un ascendant dos, je suis ascendant lion.
0: Wow.
1: Ascendant star, s'il
0: ascendant
1: te plaît.
0: Star, oh my god, je comprends mieux plein de choses.
1: Non, mais le taureau est vénusien, on est gouverné par Vénus. Donc évidemment, on aime le beau, on aime l'amour, même si on est terre à terre. Oh, je disais donc pour le petit rituel. Non, c'est bien de le faire à la nuit tombée. On prend donc un moment de calme. Pour se poser, on se met une petite musique douce, on allume une petite bougie, on pose ses intentions, on fait attention, donc on se nettoie énergétiquement, on se protège, et là, on prend notre petit papier, notre petit crayon, et on pose sur papier toutes nos petites intentions pour le mois à venir.
0: Ouh, alors, vous avez le mode d'emploi, les amis, et n'hésitez pas à nous dire si vous l'avez réalisé, parce que ce qu'il faut... avoir dans le cœur, avoir dans la tête, se dire de manière générale quand on passe des caps comme ça, c'est qu'il faut grandir sans se durcir et s'engager sans s'oublier.
1: C'était beau.
0: C'est important.
1: Oui.
0: C'est important.
1: C'est vrai.
0: Grandir sans se durcir, s'engager sans s'oublier. Je suis dans une vibe un peu d'écrivaine en ce moment, tu vois.
1: Oui, je vois ça. Tu as une belle plume.
0: on travaille la plume, on travaille la plume et on adore ça. Et alors, avant de rentrer dans le vif du sujet de notre émission Love, puisque je vous le rappelle, vous êtes sur l'émission Femmes de Mars, dernier jeudi du mois, donc spécial Love, on va s'écouter une petite chanson. Alors, on sort un peu quand même du contexte habituel, enfin du contexte des chansons que l'on écoute habituellement, hein, parce que vous connaissez mes chouchous, hein, Dadju, Taïk, Gims, etc. mais là, on sort un petit peu pour cette intro et on a envie de vous partager un son qui va vous faire un peu bouger, que vous pouvez mettre à fond dans la voiture, direction La Playa, mais on reste quand même en lien avec l'amour et c'est You Got The Love.

0: ça vous a fait bouger autant que nous? Est-ce qu'on est dans une vibe un petit peu plus house pour une fois, tu vois? On change, on essaye de varier les plaisirs et de vous faire découvrir ou redécouvrir des sons quand même un peu divers et variés. Donc je vous le rappelle, vous êtes sur l'émission Femmes de Mars, l'émission qui s'adresse aux femmes, mais pas que. Il est toujours important de se parler à cœur ouvert et on adore ça. Dernier jeudi du mois, c'est quoi? C'est l'émission Special Love avec ma complice de toujours, Laura.
1: Oui.
0: N'oubliez pas, si vous voulez interagir avec nous, direction les réseaux sociaux, @UnitedRadio97.6, @FemmesDeMars, @JosephaColin et @LauraDizos pour les questions cœur. Donc, on rentre dans le vif du sujet. Le thème du jour, roulement de tambour. Vous êtes prêts? 3, 2, 1, l'émission spéciale Love, ce que nos histoires d'amour racontent de nous. Ça va être le thème du jour. Est-ce que ça vous inspire pour celles et ceux qui nous écoutent? Parce que oui, il faut se poser la question, est-ce que nos histoires d'amour parlent vraiment des autres ou parlent-elles surtout de nous? Pourquoi certaines rencontres vont venir nous bouleverser? Pourquoi d'autres nous marquent pendant des années? Pourquoi certaines histoires nous construisent alors que d'autres nous détruisent? Il faut se poser la question. Parce qu'aujourd'hui, avec ma chère Laura, nous allons explorer ce que nos histoires d'amour racontent sur nous-mêmes, à travers les rencontres qui nous ont marquées, transformées, parfois blessées, mais surtout celles qui nous ont fait grandir. Et souvent, on se pose la question, à travers nos histoires de cœur, pourquoi cette personne nous attire, en fait? C'est important de se poser la question, parce que parfois, on part tête baissée dans un ressenti.
1: Oui.
0: On avait déjà vu dans une précédente émission que les ressentis des papillons dans le ventre, c'était peut-être parfois des alertes.
1: Oui.
0: Ce qu'on prend en fait pour...
1: Notre corps, c'est déjà.
0: Ouais. Ce qu'on prend pour un signe de « Oh mon Dieu, je suis en émoi, il me plaît trop !» Attention, parfois c'est un red flag qui dit « Non, non, non !»
1: Je connais.
0: Il ne faut pas y aller. Mais par contre, c'est vrai que ce n'est pas facile à analyser, ce n'est pas facile à interpréter tout ça. Donc on va essayer de prendre l'exemple peut-être du grand amour, du premier amour,
1: du premier
0: grand amour, j'ai envie de dire, la première fois qu'on tombe amoureux, le premier grand amour, je ne parle pas juste du premier petit copain ou de la première petite copine qu'on a eue au collège ou au lycée, mais vraiment, pourquoi notre premier grand amour, est-ce qu'on l'oublie jamais vraiment? Pourquoi est-ce qu'on ne l'oublie pas? Il laisse toujours une trace. Même si on n'a plus d'amour vraiment pour lui, il va souvent nous laisser un sourire, une bienveillance, une nostalgie. Oui. Une fois les années passées, une fois les émotions rationalisées que, en effet, on n'était pas fait pour être ensemble. Qu'est-ce que ça vient faire résonner chez nous? Est-ce que notre premier amour va influencer nos relations suivantes? Est-ce qu'on l'a choisi et il y avait quelque chose de spécifique qui va définir nos choix de petits copains ou petites copines pour la suite? Est-ce que ça a construit un schéma? Est-ce que c'était le début d'un schéma? Il faut s'interroger, en fait.
1: Oui,
0: est-ce qu'on se souvient réellement de la personne ou de la version de nous-mêmes que nous étions à ce moment-là? Tu en penses quoi, toi?
1: C'est fou, ça me ramène des années en arrière.
0: C'est le but.
1: Oui, non, c'est vrai. C'est des questions qu'on ne s'est pas forcément posées, mais que c'est bien de se les poser. Non, c'est vrai que ça vient forcément travailler... quelque chose, avec du recul, je pense qu'on a plus facilité à mettre le doigt dessus. Qu'est-ce que le premier amour, finalement, vient nous apporter? Toi, il t'a apporté quoi?
0: Le premier amour n'est pas toujours celui qui dure.
1: Oui, non.
0: C'est vrai, il ne dure pas forcément le premier amour, le premier grand amour.
1: Pour des fois, pour certains, oui. Ça, c'est beau. Mais
0: bon, moi, je me rappelle, ça avait duré 3 ans. Mais...
1: Moi aussi. Mon
0: c'est
1: premier...
0: vrai. Ouais. Oh, ça me rappelle un film.
1: L'amour
0: sur 3 ans. À revoir les filles. Mais souvent le premier grand amour, c'est pas forcément celui qui dure le plus et souvent par contre, c'est celui qui va nous révéler notre capacité à aimer.
1: Oui,
0: qui va venir nous montrer en fait c'est quoi l'amour pour quelqu'un. C'est quoi les sentiments, c'est quoi ces émotions là, on vient toucher du doigt un petit peu de comment ça marche.
1: Ah oui, parce qu'on était novices et finalement on n'avait pas le mode d'emploi hein. Donc
0: bah,
1: on s'est jeté à bras le corps dans une relation.
0: Et alors si on a eu de la chance, on est tombé sur quelqu'un de respectueux et puis si on n'a pas eu de chance, on est tombé sur un bip bâtard. Je vous rappelle que il est pas recommandé d'employer un certain discours sur les ondes, mais on ne dira rien. Non, moi ça va, c'était quelqu'un, si je m'en rappelle bien, je suis restée 3 ans avec. Il n'a pas été très très cool parce qu'il n'a pas été très honnête pendant nos 3 ans. Donc ça m'a montré quand même la tristesse, en termes d'émotion. Ça m'a montré ma capacité à aimer parce que j'étais vraiment amoureuse de lui. Du coup, comme j'étais pas prête en fait à faire le grand saut, et que les mois passés, les années passées et autres, il s'amusait ailleurs en fait.
1: Vilain garçon.
0: Donc par contre, ça m'a montré que j'étais capable de d'aimer. Et je me suis oubliée, parce que du coup, après, je le pardonnais, parce que je me disais, ouais, mais je lui trouvais des excuses, en mode, il fait ça parce que moi, je suis pas encore prête à faire le grand saut physiquement, donc il va le chercher ailleurs. Ben non, non, on n'est pas d'accord.
1: Non.
0: Ça m'a appris qu'il faut se respecter davantage, et ne pas accepter ce genre de comportement.
1: Ouais,
0: pourtant, c'était
1: limites,
0: pas un mauvais garçon, parce qu'il était jeune aussi, donc on fait tous des bêtises. Surtout que je l'ai retrouvé des années après, c'est devenu limite un pote.
1: Ouais.
0: Puisque maintenant, il est prof de danse, donc c'est lui qui m'a appris à danser la kizomba.
1: D'accord.
0: Ouais.
1: C'est sympa.
0: Il s'appelle Yannick.
1: Bonjour Yannick.
0: Yannick, le prof de kizomba. Mais c'est un amour. C'est un amour. Et maintenant, les sentiments que je vais avoir pour lui, ça va être plus comme un cousin éloigné ou comme un ami d'enfance. Où il n'y a vraiment plus d'attirance ou de sentiments amoureux.
1: Ouais.
0: Mais par contre, on va dire les petites douleurs qu'il a pu me faire quand j'étais jeune ou la tristesse en fait, ça fait tellement partie du passé pour moi.
1: Ouais, tu la ressens plus.
0: Ouais, que je garde le bon de l'histoire et je me dis c'était une partie, enfin c'était un chapitre de ma vie. Ça s'est passé comment toi?
1: Un peu pareil.
0: Ok.
1: À quelque chose près un peu pareil. Ouais, c'est mon grand amour, mon grand premier amour. Coucou Marc. On était tellement mignons, c'était au lycée, on était dans la même classe. C'était un peu le nul de la classe et moi j'étais l'intello.
0: Oh mon dieu.
1: Très série américaine.
0: On adore.
1: Ah ouais, et vraiment. Je pense qu'à ce moment-là, j'avais besoin d'une grande validation masculine. J'avais besoin de me challenger, savoir que je pouvais être choisie. Donc évidemment, j'ai tout fait pour... Bon, c'était pas difficile, j'étais une jolie jeune fille. Hein.
0: Oh, tu l'es toujours,
1: bon,
0: baby love.
1: Oui, pas moi jeune, mais...
0: Oh, on est toujours jeune, chérie.
1: C'est dans le cœur, dans la tête.
0: Gisèle qui a eu 42 ans, mais qui continue de dire qu'elle en a 32.
1: Tu l'es fait, ça passe.
0: Oh, tout va bien.
1: Ouais, et effectivement, pareil que toi, Marc, j'étais encore jeune, j'étais pas prête pour le grand saut physique, donc il est allé chercher ailleurs.
0: Oh mon dieu, ces garçons tous les mêmes.
1: voilà, bon bref. Après, on a quand même passé 3 ans ensemble, et ça s'est fini, je pense parce qu'on était jeunes et que au bout d'un moment j'en ai eu peut-être marre, j'avançais, bref. Mais j'en garde que des bons souvenirs aujourd'hui, alors que j'ai beaucoup pleuré à l'époque. Hein.
0: Tant mieux, l'essentiel c'est d'arriver à toujours avoir un regard avec le sourire sur le passé, je pense.
1: Ouais, non, c'est vrai. Bon, ça
0: reste, et de voir ce que ça peut nous apporter.
1: Non, c'est un bon garçon, je pense. Enfin, j'en sais rien, j'ai plus de contact réel avec, mais oui, non, franchement, dans mes souvenirs, ça reste mon premier amour, quoi. C'était trop mignon.
0: Hein. Oh, c'est mignon.
1: Oh là là.
0: Puis après, il faut se dire que les années passent et on rencontre d'autres personnes.
1: Ouais.
0: Et certaines vont laisser une empreinte plus profonde parfois que le premier amour, que ce qu'on imaginait. Parce que quand ça se termine avec le premier amour, souvent on se dit je serais plus capable d'aimer.
1: C'est vrai, comment je vais faire pour aimer quelqu'un autant que je l'ai aimé?
0: Oh mon dieu. Et puis en fait, on se rend compte que c'était que le début de l'histoire.
1: Mais c'est vrai qu'ils nous apprennent tous quelque chose, hein, parce que
0: oui, et puis
1: ça nous a servi de leçon.
0: Il faut se poser cette question, en fait. Pourquoi certaines relations nous font grandir? Et moi, j'ai envie qu'on s'interroge sur quelle est la relation, en fait, qui nous a le plus transformé. Quelle est celle qui nous a fait upgrader?
1: Ouais.
0: Parce qu'il y a des relations qui nous font évoluer, il y a celles qui nous donnent confiance en nous, il y a celles qui nous poussent à changer.
1: Oui.
0: Et donc tout ça vient mettre un coup de projecteur en fait sur qui on était avant cette relation, qui on est pendant cette relation. Donc là on parle plus du grand amour, on parle de la relation qui nous a fait le plus évoluer. Et quand ça se termine, comment on vit la séparation et comment on renaît quelque part? Qu'est-ce qui nous fait avancer? Qu'est-ce qui nous fait évoluer? Ce coup de projecteur, ce miroir que c'est venu mettre un petit peu.
1: Oui, qui nous met face à nous-mêmes. Hein,
0: c'est
1: et
0: ça.
1: Il y a ce qu'on refusait de voir parfois, ouais.
0: Non, parce qu'on se demande en fait plusieurs choses. Déjà, la base, c'est est-ce qu'une relation doit-elle forcément durer pour être réussie?
1: Ah non, je ne suis pas d'accord, non. Il y a des relations éphémères qui nous marquent plus que d'autres.
0: On est d'accord.
1: Ah, oui.
0: Et du coup, qui nous font évoluer.
1: Ouais.
0: Donc si cette relation nous fait évoluer, on peut partir du postulat qu'elle est réussie.
1: Ah oui, bah, oui.
0: Parce qu'elle nous a fait grandir, elle nous a fait avancer. Elle aborde toujours quelque chose,
1: mais
0: une relation.
1: Même une relation qu'on qualifie d'échec, elle nous a servi quelque part. Donc
0: on est d'accord pour dire que certaines relations, que certaines personnes arrivent dans notre vie pour nous apprendre quelque chose, pour nous faire évoluer. Tout comme quand on rentre dans la vie de quelqu'un, on est peut-être là aussi pour faire évoluer cette personne-là.
1: Ah oui. Les rencontres ne sont pas un hasard pour moi, qu'elles soient amoureuses, amicales, peu importe. Mais effectivement, oui, je pense que même un amour tragique, entre guillemets, il est venu nous apporter quelque chose.
0: Quand tu dis tragique, je pense aux tragédies. Le truc rien à voir. Est-ce que tu le sens? Bon, c'est la petite parenthèse de ceux qui sont nés dans les années 80, excusez-moi. Posez-la. Ok, ça c'était des private jokes. On se recentre. Excusez-nous, les amis. C'est terrible tout ce qui se passe en ce moment, mais on adore. On adore ça. Alors, pour revenir sur le sujet, j'ai envie de vous poser la question, chers amis auditeurs, peut-on remercier nos ex?
1: Des fois, on n'a pas envie, mais oui.
0: Moi, ouais. Je pense qu'on peut remercier nos ex parce qu'ils nous ont tous apporté quelque chose, même celui qui nous a. Parce qu'on a tous eu une relation.

0: intellectuelles et autres. Il y a aussi les violences invisibles, bon, peu importe. Tous ceux qui ont vu mon podcast à Bali sur mes réseaux sociaux savent qu'à un moment donné dans ma vie, je me suis sortie d'une relation violente. En fait, même si cette personne-là m'a fait énormément de mal, aujourd'hui, je suis tellement en accord et alignée suite à mon éveil spirituel avec ma vie, avec ce qui s'est passé, avec celle que je suis aujourd'hui, mais que je le remercie. Je le remercie pourquoi ? Parce que sans cette relation, sans cette, on le dit à ce moment-là, cette descente aux enfers, hein, ce mal, ce gouffre où on se dit mais je tombe, mais à quel moment je vais arriver au fond pour remonter, pour avoir l'élan, pour remonter à la surface ? Donc c'est terrible quand on traverse ça, et vraiment je compatis pour toutes celles et ceux qui nous écoutent, qui sont à ce moment-là, mais j'ai envie de vous dire, ne vous inquiétez pas les filles, ça arrive. La lumière arrive, il faut toujours se dire que la lumière, après la nuit, vient toujours le matin, vient toujours le soleil qui se lève, vient toujours la lumière qui revient. Et donc je lui dis merci, parce que sans tout ça, je ne serais jamais devenue celle que je suis aujourd'hui.
1: C'est vrai.
0: Donc, oui, même s'il y a des choses terribles qui nous arrivent dans notre vie, on se relève toujours. Et il faut se dire que certaines personnes sont peut-être venues nous aimer, d'autres sont venues nous enseigner quelque chose, mais dans tous les cas, si on se respecte, et c'est ça en fait qu'il ne faut pas oublier, parce que parfois on oublie le respect de soi, dans une relation on s'oublie, il faut être dans le « je pense à moi, j'avance, je me respecte, je prends soin de moi », et les relations passées, même si c'est difficile, essayez d'en garder le bon.
1: Oui.
0: Dans nos cœurs, dans notre vie. Parce que certaines histoires durent peut-être quelques mois, quelques années, mais ça change complètement le cours de notre vie.
1: Totalement.
0: Qu'est-ce que vous en pensez, chers amis auditeurs? Dites-nous un petit peu ce que vous en pensez. Et avant qu'on continue, là par contre, on repart dans mes classiques. On va s'écouter une chanson que j'adore de Joe Edouard Filet. Comme je vous l'ai dit, j'ai eu la chance d'être mariée devant Dieu il y a quelques semaines. Donc je suis un peu encore dans cette vibe love to love que j'ai envie de vous faire partager. Donc on va s'écouter Ma Bella de Joe Edouard Filet.

0: Oh là là, Joey. Joey, on t'aime.
1: Ouais, c'est vrai.
0: Non, mais tu sais, surtout à la fin, quand il est là, qu'il parle et qu'il dit on va arriver au mariage, oh, etc. Là, là.
1: Trop chou.
0: Oh, ça y est, comme tu le dis, je suis trop dans l'amour.
1: Ouais, tu es dégoulinante.
0: Oh, arrête, c'est pas un beau mot, ça.
1: Toute guimauve. Bon,
0: les amis, en tout cas, pour celles et ceux qui nous écoutent, encore une fois, un grand merci de suivre chaque semaine nos émissions. Je vous rappelle qu'on se retrouve tous les jeudis de 17h à 18h et tous les dimanches matins à 10h pour la rediffusion. 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Et on se rejoint sur les réseaux sociaux @josephacolin, @femmesdemars et @lauradizos pour les questions love. Alors, on continue avec notre émission. On était en train de parler des remerciements aux ex. Même parfois, j'ai envie de vous dire que s'ils nous ont certaines relations,

0: nous ont fait de la peine, nous ont blessés autres. Moi, j'ai toujours un petit clin d'œil pour les relations qui ont laissé des enfants. Parce que même si ça s'est mal fini, même si ça s'est mal passé, il y a quand même Dieu qui vous a donné un enfant. Et ça, c'est une bénédiction et
1: Ouais,
0: il faut le garder dans le cœur.
1: tout à fait.
0: Ça m'arrive au point suivant.
1: Ok,
0: Le point
1: qui
0: suivant,
1: est-il?
0: pourquoi reste-t-on parfois dans des histoires qui nous font
1: Oh,
0: souffrir? Parce que là,
1: ouais.
0: on parlait de remercier nos ex. Ok, pour les sœurs qui ont réussi à mettre un terme à la relation parce qu'elles avaient senti que c'était plus aligné.
1: Oui, il y en a qui
0: Sauf qu'il
1: sont
0: y en
1: encore
0: a
1: dedans.
0: malheureusement qui sont encore dedans. Qu'est-ce que ça vient faire résonner chez nous? Est-ce qu'on peut parler et se rappeler quelque part de la relation qui nous a le plus blessés? Est-ce qu'on peut surtout ne pas oublier qu'il faut se respecter avant tout, que le premier engagement qu'on doit prendre dans la vie, c'est l'engagement qu'on prend envers soi?
1: Exactement.
0: Pourquoi quelque part les relations le plus... Oui, c'est lié, c'est même pas pourquoi, mais pourquoi j'avais envie de dire pourquoi les relations les plus douloureuses sont celles qui nous marquent le plus? Ben parce que quelque part on a eu mal, mais comment est-ce qu'on arrive à essayer de partir de ce mal-là? Et pourquoi, quelque part, accepte-t-on
1: C'est le
0: l'inacceptable?
1: plus dur. Alors, ce qu'il faut savoir dans les relations, justement, qu'on dit qu'ils sont très toxiques, comme on aime bien les appeler, c'est que la souffrance est telle que le moindre moment de bonheur,
0: On se rattache à ça.
1: on se rattache à ça et il devient exceptionnel. Donc, on a
0: C'est ça.
1: l'impression de vivre une romance incroyable, alors qu'en fait, on vit une douleur
0: Ouais,
1: incroyable.
0: les fameux up and down.
1: Ouais, et il faut pas avoir peur de partir d'une relation ni parce qu'il y a des enfants, ni parce que ça fait longtemps qu'on est avec, et ni pour les schémas familiaux ou pour les amis, la famille. Souvent, on l'entend, oui, mais on a construit tellement. C'est pas parce qu'on a construit, c'est pas parce que on a eu des enfants ou que ça fait 10, 15, 20 ans qu'on est avec la personne que l'on peut et que l'on doit accepter le manque de respect, quel
0: Clairement.
1: qu'il soit. Comme tu dis, le respect, il vient d'abord pour soi, l'amour, il doit être d'abord pour soi, et peu importe tout le reste, se choisir soi, c'est le plus important.
0: Oui, parce que les enfants, ils sont ingrats, ils vont nous quitter après.
1: Oh là là, oui,
0: Non, je
1: mais
0: plaisante. Pour celles et ceux qui ont des enfants, on sait qu'on les aime.
1: Ouais, mais on est le meilleur exemple, hein, je peux en parler, hein, j'ai des enfants et j'ai été dans une relation toxique. Effectivement, le meilleur exemple qu'on peut donner à nos enfants, c'est de partir.
0: De se
1: Et
0: respecter
1: de
0: et de
1: se
0: s'aimer.
1: respecter et de leur montrer c'est quoi l'amour, l'amour de soi, pour ne pas qu'ils reproduisent ou qu'ils pensent que c'est comme ça que doit
0: Oui,
1: être
0: qui
1: une
0: reste dans un
1: relation.
0: certain schéma.
1: Exactement, il faut briser les schémas. C'est ma lecture du moment en plus.
0: Tout est lié, ma sœur, tout
1: Ouais,
0: est
1: tout.
0: lié. Parce que voilà, il faut revenir un petit peu, se faire une petite méditation, se détendre, respirer et se poser les vraies questions. C'est quoi l'attachement pour moi? Est-ce que je suis dans une relation uniquement par attachement ou véritablement par amour, bien-être? Est-ce que j'ai espoir envers ma relation, envers l'homme qui partage ma vie, envers ce que je souhaite et ce dont j'ai besoin pour être heureuse? Ou est-ce qu'en fait, je me rattache à l'espoir qui me fait miroiter, mais qui ne se passe jamais rien? Il faut se poser les bonnes questions. Les promesses, est-ce qu'elles sont tenues ou est-ce qu'elles restent en l'air? Les illusions, en définitive. Est-ce que je suis dans une relation pleine d'illusions et qu'en finalité, je souffre? Ou est-ce que je suis en train de construire quelque chose? Parce que si on ne prend pas le temps de réfléchir et de poser le cadre. Alors, je ne suis pas en train de vous dire, hein, mesdames, de quitter vos maris.
1: Quittez-les
0: Pas du
1: tous.
0: tout, pas du tout, parce que certains hommes essayent vraiment de nous rendre heureuses et parfois, il y a juste besoin d'appuyer sur pause, de se retrouver en tant qu'entité couple, parce que je vous rappelle que dans un couple, on est trois, il y a toi, il y a moi et il y a nous, et d'arriver à s'écouter, se parler, se tenir la main et d'avancer ensemble. Et parfois, sur le chemin, la vie, les enfants, le travail et autres, on perd un peu cette communication qui fait qu'on est dans une certaine harmonie. Donc, il ne faut pas tout envoyer en l'air en 3 secondes. Il faut quand même essayer de construire avec monsieur, surtout s'il essaye. Mais attention, hein, je dis toujours monsieur, maman. Mais l'inverse est
1: L'inverse est
0: vrai
1: valable aussi.
0: aussi, hein, messieurs. C'est pareil envers mesdames. Et se poser la question, est-ce qu'on souffre à cause de la personne ou est-ce qu'on souffre à cause de ce qu'on espérait vivre avec elle? Parce que parfois, certaines personnes sont très claires sur leurs
1: C'est
0: intentions
1: vrai.
0: et ce qu'elles souhaitent. Et coûte que coûte, on se raccroche à quelque chose
1: Un
0: qui n'est pas
1: espoir.
0: réalisable alors que la donne était posée
1: Dès le départ.
0: dès le départ. Hein. Donc c'est vrai que c'est un sujet. Est-ce qu'on ne s'accroche pas toujours à une personne? On s'accroche parfois au futur que l'on aimerait imaginer avec elle.
1: C'est vrai. La projection,
0: C'est
1: c'est
0: terrible.
1: dangereux.
0: Dangerous. Be careful,
1: Be
0: it's
1: careful,
0: dangerous.
1: yeah.
0: Donc voilà, il faut arriver à se poser les bonnes questions. Qu'est-ce que je veux pour ma vie? Qu'est-ce que la personne qui m'accompagne ben, souhaite aussi? Parce que ça peut évoluer avec le temps. Donc, prendre un moment pour se poser avec sa moitié et de dire voilà, quand on s'est rencontrés, mes souhaits c'était ça, à aujourd'hui j'en suis là, ce que je ressens. Ne pas hésiter à se mettre à nu, à montrer sa vulnérabilité. Parce que mes sœurs, la vulnérabilité c'est une force, vraiment. C'est vraiment une force la vulnérabilité. Par contre, il faut se respecter derrière.
1: Oui.
0: Donc si la personne en face ne respecte pas notre vulnérabilité, ça donne aussi des indicateurs de comment va se passer la suite.
1: C'est vrai.
0: En revanche, il arrive que des hommes, quand on va leur parler comme ça avec notre cœur, quand on va poser un cadre, quand on va exprimer clairement ce dont on a besoin, ben peuvent eux aussi s'ouvrir. S'ouvrir et dire « Ah ben j'avais pas compris » ou « Ah ben ok, on va peut-être essayer de construire ça comme ça ». Ou alors la personne, elle va peut-être dire bah, « Tu sais, quand on s'est rencontrés, moi j'attendais ça, ça, ça de notre relation, et puis avec le temps, avec les années, avec la complicité, avec l'amour, aujourd'hui je suis prêt à te donner ça ou je suis plus prêt, on va changer les choses ». Enfin voilà,
1: oui,
0: ça ouvre le débat.
1: Oui, oui, tout à fait.
0: Et quand on ouvre un débat, avec le cœur ouvert,
1: le cœur.
0: C'est très important. Et là d'ailleurs, genre, je fais un gros bisou à Tati, une spéciale dédicace qui dit toujours « Je refuse de parler avec des égos, je ne parle qu'avec des cœurs ouverts ». Donc ça, c'est vrai que c'est important à tenir aussi comme règle. Voilà, d'arriver à s'écouter et d'ouvrir le débat.
1: C'est vrai.
0: Dites-nous ce que vous en pensez, pour celles et ceux qui nous écoutent. Mm-mm. Vous en pensez quoi, vous, de ça? C'est assez... En même temps que je pose la question, je suis en train de réfléchir, mais la communication, c'est vraiment la clé. Hein. On le répète.
1: Tu sais que c'est un travail que je fais depuis que je te connais. C'est incroyable. Toi, tu es rentrée dans ma vie pour ma communication.
0: Oh,
1: oh là
0: baby
1: là, oui.
0: On adore,
1: mais
0: merci.
1: Vraiment, tu vois, il y a des choses comme ça. Et je vois de jour en jour dans mon couple que je communique de mieux en mieux.
0: Oh, on adore.
1: On peut me
0: Attends,
1: féliciter.
0: J'applaudis. cœur l'homme sur toi, chérie. On adore ça. Parce qu'il existe des catégories particulières d'histoire.
1: Oui.
0: Donc, il faut se demander dans laquelle on est. Et surtout, il faut rester dans celle où on ne s'oublie jamais.
1: Ça, c'est le plus important.
0: C'est important. Parce que qu'est-ce qu'on apprend finalement de tout ça? Ou comme dirait Tati, qu'est-ce qu'on fait de cette information?
1: Oh, c'est ma phrase, ça, je l'aime tellement.
0: Quelle est l'histoire en fait que l'on n'oubliera jamais, tellement elle nous a fait grandir. Moi, j'ai envie de jamais oublier en fait l'histoire que je suis en train de vivre.
1: Oh.
0: Tu vois, dans l'amour, la gratitude, la communication, et j'espère que Dieu nous guidera toujours sur ce chemin-là. Et qu'on ne se réveillera pas un matin pleine de pleurs.
1: Oh.
0: Mais en fait, j'ai envie de dire, parce que oui, il m'arrive de pleurer dans ma relation. Bon, en même temps, hein, je n'ai pas du rire aux larmes en 3 secondes.
1: Je pense que tu aurais pu arrêter ta phrase à « il m'arrive de pleurer », point.
0: Mais qu'est-ce qu'on fait quand on est triste? Est-ce que la personne arrive à être ouverte? Est-ce que la personne vient nous soutenir?
1: Ça,
0: est-ce qu'on a une personne
1: ouais.
0: qui a une certaine intelligence émotionnelle en face de nous et qui va nous accepter aussi pour ses parts d'ombre?
1: C'est vrai, parce que je suis très en colère après les hommes, mais je voudrais remercier aussi les hommes qui sont justement dans cette communication, dans cette déconstruction et qui vont être à l'écoute et qui ne vont pas rejeter en bloc nos émotions et leurs émotions.
0: Bah oui, parce que ok, il y a certaines personnes qui restent dans nos mémoires pour les mauvaises raisons.
1: Ouais.
0: Mais il ne faut pas oublier qu'il y en a certaines qui restent dans nos mémoires pour les bonnes raisons.
1: C'est vrai.
0: Ceux qui ont par soin des relations pansements, mais il faut les remercier, les relations pansements. Elles nous ont permis aussi de se consoler, d'avancer, de se retrouver, même si après on s'est rendu compte que ce n'était pas aligné avec ce qu'on souhaitait.
1: Ils nous ont fait du bien à ce moment-là.
0: J'ai envie de dire que chaque histoire a son utilité.
1: C'est
0: hein.
1: vrai.
0: Donc il faut être dans le remerciement. Et même si on n'a pas, pour celles en tout cas qui n'ont pas encore connu le grand amour ou qui se disent je finirai seule parce qu'aujourd'hui les hommes ils sont moins sérieux, parce que c'est un état de fait, hein. Alors pas qu'ils soient moins sérieux, mais il se passe tellement de choses, mais ça ce sera, on en discutera
1: une prochaine émission,
0: que beaucoup refusent maintenant ou sont moins enclins à s'engager, à créer, à construire. Donc, ne vous inquiétez pas les filles, le bon va venir quand vous aurez fait le travail nécessaire pour être bien avec vous-même, que vous allez rayonner, que vous allez envoyer plein de belles énergies et la personne sera appelée par votre lumière.
1: Ouais,
0: et peut-être que cette personne-là, elle est aussi en train de faire un travail sur elle-même.
1: C'est vrai, et ça, je pense aux filles qui sont toujours dans leur relation, qui ne les nourrissent pas. Il faut aussi laisser place à la bonne personne. C'est-à-dire que si on s'englue dans des relations qui
0: on passe peut-être à côté de la bonne
1: Exactement.
0: Personne.
1: Il faut penser à soi, comme on disait.
0: Ouais, il faut penser à soi et puis il faut surtout ne pas oublier que oui, on est en capacité d'aimer plusieurs fois dans sa vie.
1: Ouais.
0: Oui, on est en capacité de reconstruire quelque chose, de se reconstruire soi déjà, et surtout d'être complètement honnête avec nos attentes de vie. Moi, je vois de plus en plus de femmes dans mon entourage qui me disent « Non, mais Joséphine, moi, c'est OK pour vivre des relations avec des hommes et autres, mais chacun chez soi. Je suis célibataire, mais pas solitaire. » Il y en a beaucoup.
1: Oui, moi, la première, j'étais comme ça.
0: Moi, personnellement, je ne suis pas de cette team-là. Moi, j'ai besoin de construire, en tant que team cancer, j'ai besoin de construire, j'ai besoin d'un foyer, j'ai besoin de créer ma famille. Mais par contre, je respecte totalement.
1: Mais est-ce qu'on dit celles qui disent
0: ouais. Moi, je oui, bah après je toi, je me permettrai pas de parler pour toi. Si tu veux partager avec nos auditeurs, c'est toi qui vois.
1: Non, mais ce que tu le sais, j'étais dans la team plus jamais.
0: Oui,
1: chacun chez soi.
0: Et maintenant.
1: Et maintenant, ben voilà, il y a eu le débarquement
0: de Normandie.
1: De Normandie. Non, mais c'est vrai que du coup, quand on vit un amour qui est sain, qui est aligné, les choses se font et. Et ben, ça fait tomber certaines barrières. Et comme tu dis, on évolue. Donc, voilà, je me suis trompée, mais en tout cas, mon avis a changé.
0: Tu étais prête à évoluer, à upgrader, exactement. Comme on disait tout à l'heure, à passer au stade supérieur.
1: Oui, tout à fait.
0: En tout cas, si on regarde notre parcours amoureux avec honnêteté, on va réaliser souvent que chaque histoire a laissé quelque chose. Celles qui nous ont appris à aimer, les relations qui nous ont appris à poser des limites. Ça, c'est important. Les relations qui nous ont appris à partir. Moi, tu vois, j'ai un regret.
1: C'est dur, ça.
0: J'ai un regret dans mes précédentes relations. J'étais en couple avec un homme pendant 8 ans, qui était vraiment top. Sur le papier, vraiment top, trop bien. Mais à un moment donné, j'étais plus heureuse. J'angoissais parce qu'on ne passait pas un certain cap, il n'y avait pas d'engagement. On était dans une relation, certes, on vivait ensemble, mais il n'y avait pas de construction. Bon, on était beaucoup plus jeunes aussi.
1: Oui.
0: Hein, donc, je ne lui en veux pas. Lui aussi, il n'a pas su faire à ce moment-là. Ben, quand je l'ai quitté, je suis partie du jour au lendemain. C'est-à-dire que pendant 6 mois, je lui ai dit « ça ne va pas, je ne suis pas bien, je ne suis pas heureuse ». Mais comme j'étais encore jeune, je n'avais pas compris ce qui n'allait pas. Et je n'arrivais pas à le formuler. En fait, je n'arrivais pas à être dans cette communication que je prône aujourd'hui.
1: Ouais,
0: parce que c'est ça que c'est venu m'apprendre, en fait, cette histoire. J'arrivais pas à être dans cette communication. Alors je lui disais oui, ça va pas, mais j'arrivais pas à mettre des mots sur quoi, comment, pourquoi. Alors oui, je lui disais j'ai besoin qu'on s'engage et autres, mais j'arrivais pas à ouvrir le débat pour qu'il comprenne véritablement mes attentes et qu'on arrive à échanger, tu vois. Donc je suis partie le jour au lendemain et je sais que j'y ai fait énormément de mal parce qu'il m'aimait profondément, il me respectait profondément. Donc en tout cas, s'il nous écoute et qu'il se reconnaît, je m'excuse encore pour tout ça. Je sais qu'aujourd'hui, il est heureux, il a une famille et ça apaise mon cœur, tu vois, de me dire qu'il a fait son chemin et qu'il est heureux. François, si tu nous écoutes. mais voilà, je sais que ce souvenir-là, cette histoire-là est venue m'apprendre que quelque part, il faut y croire quand on aime véritablement quelqu'un. Il faut être dans la communication. Il ne faut pas tout envoyer en l'air parce qu'on est malheureux sur l'instant. Il faut s'écouter parce qu'on est malheureux, oui. Mais si on aime vraiment la personne et qu'on sait qu'on a une belle personne en face de soi, il ne faut partir que quand on sait qu'on est allé au bout du bout.
1: Oui.
0: Parce qu'après, on risque de le regretter.
1: Tout à fait.
0: Donc, posez-vous la question. Qu'est-ce que les histoires sont venues vous apprendre ? Respectez-vous, respectez l'être aimé. Moi, je ne regrette plus tout ça. Bon, je regrette la façon dont je suis partie, etc. Mais je me dis que... c'était pas mon chemin de vie finalement.
1: Oui.
0: C'était pas ce qui m'attendait, puisque regarde, aujourd'hui je suis très heureuse et j'aime profondément l'homme qui partage ma vie. Mais en tout cas, c'est venu m'apprendre quelque chose. C'est venu m'apprendre que il faut poser le cadre, il faut discuter, il faut être dans la communication, il faut se battre pour l'amour.
1: Oui, il faut se battre et il faut aussi partir quand c'est nécessaire.
0: Ah oui, mais bien sûr. Oui. Mais voilà, il faut arriver à vraiment écouter son cœur et sa raison. Et arriver à faire un petit tableau, hein, les plus, les moins. Est-ce que je me retrouve dans cette relation ? Est-ce que je ne m'y retrouve plus ? S'interroger. Je pense que s'interroger sur la relation qu'on vit, c'est sain.
1: Oui, mais comme tu dis, communiquer et voir si l'autre est réceptif. Et là où moi, j'ai un grand tort dans mes relations, c'est que je laisse mourir des relations. C'est-à-dire que moi, à trop vouloir rester, alors que j'aurais dû partir depuis belle lurette. Donc oui, je pense que c'est important, comme tu dis, on communique et on voit si ça change. Par contre, si
0: c'est
1: ça ne change pas, il ne faut pas hésiter à partir. Par contre.
0: Exactement. Donc on disait, certaines relations nous ont appris à partir.
1: Oui.
0: Certaines relations nous ont appris ce qu'on voulait plus, ce qu'on voulait. Et peut-être qu'une histoire d'amour, en fait, n'est jamais complètement terminée tant qu'elle ne nous a pas encore appris quelque chose non pas sur la vie, mais sur nous-mêmes.
1: Mmh, peut-être.
0: Tant qu'elle n'est pas venue faire résonner ça.
1: Tant que le message n'est pas passé.
0: C'est ça. Elle raconte, mais une histoire d'amour, elle raconte quand on y pense qui nous étions, qui nous sommes devenus et qui nous sommes en train de devenir.
1: Oui, c'est beau.
0: Mmh. Oh là là, le régisseur qui nous fait des grands gestes. Je sais que c'est la fin de l'émission, on a trop parlé encore. Et moi, j'ai quand même envie qu'on écoute une chanson avant le top info. Donc, j'espère que le régisseur aura le temps de vous la passer. En tout cas, on vous embrasse fort. On a hâte de vous retrouver la semaine prochaine. Passez un bel été, hein, puisqu'on est fin juin. Ouais. Donc, ça y est, on est dans la belle période. On vous aime fort.
1: Bisous, bisous.
0: On vous dit à très vite. Et on se laisse avec Joe et Doigts de Filet. Oui.

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3: Bonsoir à tous. Après 72 aujourd'hui, 61 départements seront en vigilance rouge canicule. Demain, la façade atlantique va repasser en orange. La chaleur que l'on subit depuis plusieurs jours épuise les organismes. Le gouvernement a lancé le plan Orsan de niveau 3 dans les hôpitaux face à une augmentation des passages aux urgences. Le risque de mortalité augmente lui aussi et les dégâts seront visibles à retardement, explique le médecin, président du syndicat de l'Union française pour une médecine libre, Jérôme Marty.
4: Qu'il y a une cinétique et une latence en quelque sorte, jusqu'à 8 jours, 10 jours après la canicule, avec des décompensations qui peuvent être des décompensations cardiaques, respiratoires, rénales, etc. chez les patients fragiles. On a des organismes fatigués et qui vont mettre beaucoup de temps à se relever de l'événement que l'on vit. On rentre dans la période dangereuse là maintenant, quoi. On est au 4e ou 5e jour. On sait que ça va taper encore fort, en particulier région parisienne, sud-ouest, etc., pendant encore 2 jours. Et on rentre incontestablement dans une période dangereuse. On le voit avec le surcroît d'entrée aux urgences. Ça ne va faire malheureusement qu'augmenter dans les 2 jours qui viennent.
3: Jérôme Marty appelle les médecins à décaler leurs horaires de consultation entre 7h et 13h ou entre 19h et 23h pour éviter aux patients les heures les plus chaudes. De leur côté, les syndicats enseignants appellent à la grève face à leurs conditions de travail qu'ils jugent inacceptables en cette période de canicule avec des classes surchauffées. Selon l'intersyndicale, les différents ministres n'ont jamais vraiment donné suite à leurs alertes et leurs propositions. À Biarritz, les recherches se poursuivent après l'effondrement d'une falaise hier soir. Le corps d'une femme a été retrouvé, mais un autre plongeur est porté disparu. Un homme de 34 ans. Les recherches sont compliquées par l'eau devenue trouble suite à la chute de la roche. Et puis les footballeurs de l'équipe de France seront-ils encore perturbés par les orages demain en Coupe du Monde contre la Norvège? Après un match à rallonge contre l'Irak, interrompu à cause des coups de tonnerre, un nouveau risque d'orage est possible. Les prévisions sont tout de même cette fois moins alarmantes. Les Bleus joueront demain soir à 21h contre les Norvégiens pour tenter de finir premier de leur groupe. Voilà pour l'info, excellente soirée.
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5: Bonjour à tous. 4 résolutions adoptées à l'unanimité lors du congrès sur l'eau en Guadeloupe. Hier, les élus, acteurs économiques et citoyens se sont mis d'accord notamment pour lancer un plan d'urgence pour les réseaux avec un objectif de 5000 fuites réparées d'ici la fin de l'année, mais aussi la mise en place d'une tarification sociale pour les usagers. Plus de 200 millions d'euros seront investis d'ici 5 ans. Deuxième jour de procès pour Harry Chalus, le président de la région Guadeloupe, comparé depuis hier devant le tribunal de Paris pour détournement de fonds publics et emploi fictif. Le parquet national financier évoque au total plus de 250 000 euros détournés entre 2012 et 2017, au détriment de l'Assemblée nationale et de la mairie de Bemawo. L'ancien député maire a déclaré « Hier, c'est mon cœur qui a parlé ». Harry Chalus reconnaît des erreurs, mais assure être de bonne foi. Pas d'audience. Demain, le procès doit se terminer lundi. Retour à la normale à Fort-de-France. La grève des agents territoriaux a pris fin. Elle perturbait les services depuis une semaine. Un accord entre syndicats et la municipalité a été trouvée mardi. Notez toutefois que les cantines étaient suspendues à Fort-de-France aujourd'hui, mais cette fois à cause d'un problème sanitaire. Plus de 250 kilos de cocaïne en provenance de Martinique interceptés en métropole. C'est le ministre de l'Intérieur qui l'annonce. Laurent Nunez salue les policiers de l'antenne locale de l'Office français anti-stupéfiants pour cette très belle saisie. La drogue a été récupérée en sortie du port du Havre. Emmanuel Macron propose l'aide de la France après les séismes qui ont touché le Venezuela. Le chef de l'État annonce l'envoi de 85 secouristes français spécialisés en sauvetage des bléments. Le dernier bilan provisoire fait état d'au moins 164 morts et près de 1000 blessés. Enfin, avant l'équipe de France, demain, 6 matchs à suivre dans la Coupe du Monde ce jeudi. Et ce sera peut-être le dernier du Curaçao, l'équipe des Caraïbes qui participe à son premier mondial et qui affronte la Côte d'Ivoire. C'est à 16h et dans le même groupe, l'Allemagne déjà qualifiée et face à l'Équateur. Et c'est la fin de ce flash. Bonne journée.
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6: Bonsoir, bonsoir à tous. Le Réunion Express commence à prendre forme. La région Réunion a officiellement présenté aujourd'hui son projet de train régional. 140 km de rail, 25 gares entre Saint-Benoît et Saint-Joseph pour un coût estimé à 5,2 milliards d'euros. Objectif, faciliter les déplacements et réduire les bouchons sur les routes de l'île. Ce train permettra notamment de relier Saint-Benoît à Saint-Denis en seulement 35 minutes. Le calendrier prévisionnel prévoit un démarrage des travaux en 2030 pour une mise en service progressive à partir de 2035 et une finalisation à l'horizon 2050. 50 personnes évacuées ce matin d'une agence France Travail à Saint-Joseph après le signalement d'une odeur suspecte. Plusieurs ont été prises d'irritation, de maux de tête et de vertige. Une personne a dû être prise en charge par les secours, mais l'origine de cette émanation reste pour le moment inconnue. Une enquête est en cours. Erika Barège hausse le ton contre les commerces qui ne respectent pas la loi à Saint-Denis. La maire veut fermer les établissements qui vendent de l'alcool aux mineurs. La ville a lancé aujourd'hui le dispositif Access en partenariat avec la préfecture et l'ARS qui vise à renforcer la prévention contre la consommation d'alcool, notamment chez les jeunes. Des opérations de sensibilisation et de contrôle vont être menées auprès des commerçants. La campagne sucrière débutera le 13 juillet dans le sud et l'ouest. Toujours pas de date annoncée pour le nord et l'est de la Réunion. Le coup d'envoi a pourtant lieu plus tôt dans cette partie de l'île habituellement, mais cette année, la FDSEA et les jeunes agriculteurs du sud et de l'ouest veulent prendre les devants, car il y a selon eux urgence face aux dégâts causés par les rats dans les champs. Les planteurs du nord et de l'est devraient être fixés début juillet. Et puis le téléphérique urbain Papang sera fermé au public du 6 juillet au 6 août à Saint-Denis, une fermeture exceptionnelle d'un mois afin de réaliser une grande inspection et vérifier en profondeur l'état des équipements. Durant cette période, des navettes du réseau Citalis assureront la liaison entre les 5 stations entre Bois de Nèfle et Le Chaudron. Et voilà pour l'info, excellente soirée à notre écoute.
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2: Bonjour, une petite sélection télé pour votre soirée du jeudi 25 juin sur TF1 Zodiac, la suite de la série avec Francis Huster. Sur France 3, Alex Hugo, série avec Samuel Le Bihan. Sur TMC, Les Sous-doués en vacances, film réalisé par Claude Zidi. Sur T18, Les Misérables, film réalisé par Ladjili. Stéphane, tout juste arrivé de Cherbourg, intègre la brigade anticriminalité de Montfermeil dans le 93. Il va faire la rencontre de ses nouveaux coéquipiers, deux hommes d'expérience. Sur France 2, Cash Investigation, magazine présenté par Alice Lucet sur le thème « Les aliments ultra transformés ». En France, les aliments ultra transformés représentent 35% des calories ingérées par les adultes et jusqu'à 46% chez les enfants. Sur France 5, l'âge d'or des dinosaures, documentaire. Le Wyoming, dans l'ouest des États-Unis, regorge d'une formidable quantité de fossiles de dinosaures. Dans ces grandes plaines, des géants du Jurassique ne cessent de révéler leurs secrets. Et puis sur M6, du foot, la Coupe du Monde, Équateur, Allemagne. Très belle soirée télé à tous.

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8: Il est 21h.

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